0: Ouais, ça me paraît raisonnable.
1: C'est ça.
0: Can we go back and see if they relocated?